0: C'est bon ça.
1: Ouais.
0: Ça sent bien si on en parle.
2: Ou soit ça ou un mazulka ou un polka.
0: Tu es un mazulka? Ok.